Bonjour mes amis. Je m'appelle Christian Gagnier et voici une émission de musique francophone. Ici chaque samedi matin, 8h à 9h. On y va musique, c'est le nom de l'émission que diffusez ici sur CJM. 99.1 FM, 8h à 9h, avec les chansons à Québec et France et Afrique. Et l'Ontario aussi. J'ai commencé avec Stereo Lab, avec Parsec. Et Ivy. Avec Apocalypso et Balaké Sissoko avec la chanson du jour. Sur le CD du jour aussi, le même nom. Et maintenant, je vais jouer une chanson par Harmonium à Québec. Merci pour vos attentions. On y va musique. Samedi matin.

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Merci pour vos attentions pour cet matin, pour cette émission de musique francophone. Ici sur CJM 99.1 FM, On y va musique, c'est le nom de l'émission. Je m'appelle Christian Gagné et j'ai fini avec La Belle avec Le Fille Vert. Avant là, deux chansons par Paris Combo, Ainsi soit-il et Valse d'amour. Waltz of Love en anglais, Paris Combo. Oh, Paris! avant Paris Combo, Dan Akil avec le reggae en français, Ombre et Lumière, de chanson. Dan Akil à France aussi. Et Mary Clark avec une chanson Ce grand frère de rage. Et deux chansons par Harmonium à Québec. Vieille Curieule et Aujourd'hui, je dis bonjour. Baleke Sissoko avec Desjardins et Ivy avec Apocalypse. Oh, j'adore Ivy. Et Stereolab avec Parsec. Beaucoup de chansons pour cet matin. C'est 8h48 minutes maintenant. J'ai le temps pour trois ou peut-être quatre chansons. Sarah Songlines avec la musique du monde, d'Afrique et de l'Inde. Je vais finir avec les chansons traditionnelles. Ici, Daniel Bellegarde avec Autobus Nord. 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

Alors c'est tout pour moi aujourd'hui. On est en musique. Voici Écalette avec des choses à changer. Avant là, Jenta Corum et Daniel Bellegarde. Merci pour vos attentions. Je serai de retour samedi prochain. Avec une émission de musique francophone. Ici sur CJM 99.1 FM. Et bon fin de semaine tout le monde. J'ai fini avec une autre chanson par Écalette. Garde le pour toi.